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marier, moi aussi. 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

C'était cet après-midi-là, déclinant déjà dans le noir, je rectifie. 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Par une fatigue de lumière, un suicide de l'ombre, je vous explique. Le temps a trois bêtes. Le matin, l'après-midi et la nuit. C'est la nuit qui a des ailes, mais ce sont des ailes d'autruche, car la nuit les utilise fermées au service de rien. L'après-midi, c'est la créature féline, étirant, flémardeuse, inventrice d'ombre. Le matin, celui-là, c'est un escargot. En spirale adolescente, il monte sur les murs, se désenroule.

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L'esprit est une cloche dont nous sens tire la corde, labeur dans notre effond. Mais la musique claire et puissante, contraignante et importune des solennités dominicales, me rappelle dans le clocher de Saint-Augustin, Margaret la folle qui refusait obstinément de descendre. Ça m'en rappelle les bruits étranges à minuit, la cloche de la chapelle qui sonnait toute seule jusqu'à ce que le Père supérieur, à coups de croix et d'eau bénite, à coups de prières solennelles et belliqueuses, rétablisse un silence chrétien. Ça me rappelle Harry le bienheureux qui, pour échapper à la loi, se cachait dans le réduit de la grande cloche de Sainte-Marie et qui trébucha en descendant, sourd jusqu'à la semelle de ses bottes. Il manqua une marche. Il plongea dans un fracas obscur et, comme un rocher frappé par Saint-Michel, il tomba la tête la première pour se réveiller abasourdi et contrit devant le Seigneur. Ça me rappelle l'attraction fatale que le clocher exerçait sur Arnold, l'anonyme qui escalada Sainte-Marie un dimanche soir et regarda en bas pendant des heures du haut des flèches rêveuses, pendant des heures sans arrêt. Il pensa et pensa à sa piole minable, à sa logeuse sinistre, à son traité sur les honneurs du changement, pendant des heures sans arrêt. Pensa et pensa à la solitude qui était la sienne, à l'incompréhension qui l'entourait, au désespoir qui l'habitait, cette humeur noire qui le liait corps et âme au clocher de Sainte-Marie où il méditait et méditait.

Ça me rappelle Leonard Bergfries et le jeune Drummond. Mais d'abord Bergfries, le mendiant qui servait d'auberge à un millier de puces et à divers crimes de la pédérastie jusqu'au blasphème de Bombay à Bournemouth. Bergfries, le bambin aux joues claires, découvert en train de prophétiser à la porte de l'église les vents du changement et qui prouva aux nonnes son ardeur sensuelle jusqu'au jour où Sainte Constance maltraita son membre au point de le faire fuir aux colonies. Bergfries, qui maintenait le monde sous sa ceinture et grossit tant qu'il devint aussi rond que cet équateur qu'il avait franchi. Bergfries, dont les récits pouvaient parler d'affrontements sauvages en Afghanistan, et dire aussi comment un jour la situation fut critique, le destin du monde civilisé suspendu à la force de son bras, la charge contre lui des ennemis dévorés par la vermine, lui le dernier à tenir la position aux prises avec la mitrailleuse Maxime enrayée, et comment dans la poussière les entrailles répandues

à triompher. Dark Freeze, sur qui le temps ne tarda pas à griffonner sa signature, le laissant édenté, arthritique, chauve, rhumatisant, improbable propriétaire d'un théâtre de marionnettes en banqueroute. Et finalement, sans argent, sans domicile, sans pouvoir et sans amis, il rampa sur les mains et les genoux en haut du clocher abandonné de Saint-David et vécut là en compagnie des chauves-souris et araignées, jusqu'à ce que ses yeux, un jour, se posent sur le crochet qui soutenait jadis une

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0: Les savants russes, de leur côté, ont entendu le premier mot prononcé par les bébés dauphins de la mer Noire.
1: Maman.
0: Le même cri que celui de l'enfant des hommes. Un tel point commun nous permet de penser qu'un jour, nous pourrons parler familièrement avec le dauphin. Deux écoles se battent déjà à ce sujet. Faut-il que les dauphins apprennent la langue des hommes ou au contraire, que les hommes apprennent le delphin?

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depuis qu'on est revenu de la maison de naissance, j'ai juste l'impression que ça s'échappe de moi. J'arrive pas à me souvenir de ce qui s'est passé, puis en tout cas, c'est pour ça que j'ai demandé le dossier du patient. C'est juste comme les heures avec le cœur du bébé, puis les contractions qui avançaient pas. Il y a juste le mot « rassurance » à 1h15. Rassurée. Puis ça, c'est revenu juste...

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1: Alors monsieur, notre souvenir était-il conforme à votre souvenir ?
2: Ça peut pas être un hasard.

0: sûr sur vos souvenirs. Les souvenirs prennent l'amour. Et moi aussi. Nous, on prend l'amour avec un grand A. Pas vrai, les gars?
1: L'amour est un relais au-delà de la mort.
0: Défonce-toi et apprends des autres. C'est ça, l'amour. Obligé, le monde est en colère. L'amour, il est tout perdu. Il n'y a qu'un terre-plan. On est des esclaves et j'y arrive pas. Le temps est compté. Tiens, t'as déjà vu, toi?
2: T'es revenu, finalement.
3: C'était quoi pour moi?
2: J'ai de la bonne de niveau 5.
3: Un truc de là-haut.
2: Celle qui déconstruit. L'architecte.
3: Quoi?
2: L'architecte.
3: La dernière fois, tu m'as parlé d'un truc, là. Tu m'as dit, elle.
2: Bah ouais, l'architecte.
3: C'est ça, elle?
2: Bah ouais, l'architecte.
3: Tu t'es jamais demandé pourquoi, quand le soleil se couche, la mer ne boue pas?
2: Écoute, mon gars, si t'es là, c'est que t'as des questions. Et moi, j'ai des réponses, tu vois.
3: Ok, mais l'architecte, elle a des réponses ou pas?
2: Tu comprends rien, toi.
3: J'ai de la bonne de niveau 5, je t'ai dit. Prends, et tu verras.
2: Ouais, mais je peux pas faire une cuve, t'as une cuve ou pas?
3: C'est pas un terre-plan ici, hein. Rien n'est acquis dans un monde sans savoir. Tu prends en injection direct, mon gars.
2: Le souvenir là, je le prends en injection?
3: Bah ouais, les souvenirs. Tu prends la fiole, la seringue, tu te poses tranquille, genre posé. Comme ta première naissance, tu vois, et là, bam, intraveineuse direct, mec. C'est du 5, mais t'inquiète, ton souvenir n'aura jamais été aussi clair. C'est de la frappe.
2: Non, mais il y a des risques, non?
3: Ah oui, il y a des risques. Celui de comprendre la vie, mon pote. Mais peut-être que t'es pas prêt, hein? Sinon, t'inquiète, aucun risque. Encore moins qu'un vaccin. Par contre, c'est one shot. T'injectes et c'est fini.
2: Ok, vas-y, donne, donne.
3: Ok, bon, je t'explique. Faut que tu plantes l'aiguille dans le creux du bras.
2: Ok.
3: Vas-y, je te file ma seringue à impulsion.
2: Ok.
3: C'est de la balle, déconne pas, mec. Tu vois? Là. Là, là.
2: Ok, j'y vais. J'y vais. 3.
3: Te foire pas, mon frère. Vas-y, d'un coup.
2: 2.
3: Bon voyage, mon pote.

0: Alors, tout se passe bien en ce moment?
1: Ouais.
0: Vous avez beaucoup de clients?
1: Ouais, ça va. Ouais.
0: Tant mieux pour
1: Tant mieux
0: vous alors.
1: pour.
0: Vous en pensez quoi de cette histoire?
1: Comment ça?
0: Les mémos terroristes?
1: Bah, comme vous dites, hein, c'est des terroristes. Donc heureusement qu'on les arrête.
0: Ces derniers temps, j'ai eu beaucoup de problèmes chez Interplan. Pas moyen d'être tranquille, pas moyen d'être tranquille. Pas vrai?
1: Pas de chance. Hein.
0: Vous comprenez ce qu'il raconte?
1: Je vois pas de quoi vous parlez.
0: Allez. Ça vous est pas arrivé aussi?
2: Ça vous est pas arrivé aussi?
0: Tout le monde en parle, vos clients, ils ont dû vous en parler.
1: Non mais vraiment, je vois pas de quoi vous parlez.
0: Et pourtant, vous allez souvent à Interplan. C'est bizarre.
1: Ouais, mais comme tout le monde.
0: Bon. Merci pour la course.
2: Et j'espère que vous continuerez à avoir de la chance.

0: Bonjour à tous et bienvenue dans notre émission spéciale Dernier Horizon. Aujourd'hui, nous plongeons dans un sujet fascinant où la technologie vient porter secours à notre planète. Or, nous reviendrons à la pub après une courte page de musique.
1: Change de chaîne.
2: Les dormeurs éveillés. Ce n'est pas la liberté d'expression ni la liberté de manifestation qui est en question.
1: S'il te plaît, Britannique, change de chaîne.
2: C'est le recours répété à la violence contre des biens.
3: Change de chaîne. Pouvez-vous décrire ce que vous avez vu ?
4: Ben non, pas trop.
5: Tu devrais essayer
1: change de chaîne là. Oh.
5: Interplan.
4: C'est quoi ?
5: Tu n'as pas les moyens de vivre quelque chose d'extra.
1: Change de chaîne.
6: Surtout reste.
1: Change de chaîne. Change de chaîne.
6: Oui, fais-le.
7: Et oublie ceux qui consommeront vos souvenirs.
1: Change de chaîne. Tu changes de chaîne. Change de chaîne.
2: Vous n'êtes rien si vous ne vous autorisez pas d'exister par vous-même et
1: change
2: pour
1: de
2: vous-même.
1: Chaîne.
2: À qui profite ce matin Julian Snowden
1: de
2: est connu des services d'Interpol comme appartenant au groupe...
1: Change de chaîne. Change de chaîne. Change de chaîne. Change de chaîne.
2: Eh bien, quand quelqu'un est en ramification, il a la possibilité...
1: Change de chaîne. Change de chaîne.
8: Pour vous.
9: Attends, je me place. Ouais.
8: Ok. Je mets là. Hein. Vous êtes prêts? Ok.

0: Écoutez-moi. Et posez-vous la question. Qui êtes-vous? Qui êtes-vous vraiment si vous vendez vos souvenirs? Et qui seront ceux qui consommeront vos souvenirs? Je vous le dis, vous n'êtes rien si vous ne vous autorisez pas à exister par vous-même et pour vous-même. À qui profite ce monde? Posez-vous la question. Êtes-vous vraiment heureux de consommer plutôt que de vivre? Il est confortable de choisir dans un répertoire de quel passé sera fait votre avenir. Beaucoup de gens se sont déjà noyés dans un miroir, soit le miroir que leur tend la société, où se conjuguent l'envie et la convoitise, soit dans le reflet des autres, plus désirable. Mais écoutez-moi, vos souvenirs sont votre avenir. Car le confort est un danger, le bien-être est un piège. Les facilités nous détruiront, les chairs grasses. Les idées grasses,
1: les chairs grasses, les idées grasses et repues ne sont plus que le privilège des bourgeois. Nous sommes tous devenus des bourgeois.
0: Tout confort est suspect. Voir ce confort dans notre relation au monde, c'est la volonté du malade.
1: C'est la volonté du malade,
0: de celui qui ne peut plus,
1: qui abdique.
0: Rejoignez-nous. Sous-titrage Société Radio-Canada.

0: Oh, qu'est-ce qui se passe là? Qu'est-ce qui se passe? Quoi?
1: Tu me reconnais?
0: Non, t'es qui toi?
1: On s'est vu chez Interplan.
0: Non,
1: les fioles.
0: Ah putain. Ouais.
1: Ah bordel. Vas-y, coupe la radio s'il te plaît, coupe la radio. Et qu'est-ce que tu fous dans ce quartier bordel en t'entendant les kilomètres?
0: Je fais ce que j'ai à faire.
1: Ouais, c'est ça. Toi, t'as l'air bizarre. T'as pris un truc?
0: Non, j'ai rien pris. Hein.
1: Qu'est-ce que t'as pris?
0: J'ai rien pris, j'ai vu les rêveurs, ouais, c'est tout.
1: Laisse-moi monter.
0: Qu'est-ce qu'il veut, lui?
1: Tu peux conduire?
0: Oui, bien sûr que je peux conduire.
1: Ok, mets les clés. On va aller voir l'architecte.
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À la contrebasse, Jimmy Garrison. Au piano, McCoy Tyner. Et le saxophoniste, John Coltrane. John Coltrane interprétera un thème, enfin une composition en plusieurs mouvements qu'il a enregistré récemment en disque aux États-Unis. Le titre en est Love Supreme.

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Bienvenue sur les ondes campusiennes, Khalid au micro de ce Campus Info et une fois n'est pas coutume pour ouvrir la semaine avec vous dans l'onde 2.1 sur votre poste de radio, radiocampus.be pour rester connecté avec nous. Je m'en vais essayer de vous mettre bien pour cette semaine qui est à venir. Oui, normalement, cette période estivale, c'est Oscar qui est censé être présent, mais il est ailleurs et on lui passe un grand bonjour et en attendant, Music Please, et par la suite, pas mal d'événements sur Bruxelles pour vous faire danser, chanter et chatoyer tout ça de mille feux. En attendant, on va essayer de s'organiser avec Lila Aike et Ezra Collective, Well Organized.

Chanel, Monet. Only have eyes for two. 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Je t'invite à aller chercher le pourquoi du comment. Elle a mis des chiffres et pas évidemment ça en lettres. En attendant, bien évidemment, t'es du côté du Campus Info, l'agenda culturel de Radio Campus en mode estival. Khalid au micro jusqu'à 18h15 pour tenter de te mettre bien et d'essayer de te faire sortir de chez toi. Il fait bon, il fait chaud et il y a pas mal de choses qui se passent à l'extérieur. On s'est laissé glisser vers pas mal de belles pépites, dont le Ezra Collective qui invite Lila Aike sur ce titre Well Organized. Et d'organisation, il en sera question pour votre agenda de la semaine. On a continué avec un titre qui date de la sortie de l'album de ce cher saxophoniste qui est Monsieur Vena, British Represents, London Represents, Vena qui invitait la belle voix de Georgia Smith sur cet album qui se nomme Malik, Malik étant son prénom. Ezra Collective, je pense que le titre où on retrouve Lila Aike sera prochainement au track listing de cet album qui est à venir. Ezra qui avait marqué de son empreinte et de sa musique le festival Couleur Café il y a plusieurs semaines de cela. On y retrouvera d'ailleurs dans ce nouvel album Passali entre autres et pas mal d'autres invités. Ezra qui a déjà programmé sa date de retour à Bruxelles. Je rappelle qu'ils adorent la Belgique, qu'ils adorent Bruxelles et que surtout leur salle préférée c'est l'ancienne Belgique. Ils n'ont fait des concerts que là et je pense qu'ils ne feront des concerts que là. Et donc la prochaine date c'est le 16 février du côté de l'ancienne Belgique. Faites vite car très souvent, je crois que maintenant ça fait les trois dernières fois qu'ils sont venus, c'est sold out et je ne pense pas que même s'ils pourraient, qu'ils vont faire une autre salle genre plus grande comme ils peuvent faire en Angleterre où là ils ont attaqué dernièrement le Wembley Arena, seul groupe de jazz à avoir rempli le Wembley Arena, je le rappelle quand même. Non, là, l'ING Arena, tout ça, c'est pas leur truc. Donc je pense que là, ce sera ancienne Belgique ou rien, en espérant qu'ils en fassent deux ou trois d'affilée. C'est ce que j'aimerais moi personnellement. Mais bon, ça c'est affaire à voir dans les prochains mois. Lila Aike et son mentor Proto-J ensemble pour le titre What It Feels Like qui préfigure à mon avis du prochain album de Lila qui devrait arriver incessamment sous peu, je l'espère. Lila qui elle aussi était du côté du Couleur Café Festival, qui était venue il n'y a pas si longtemps à Gand déjà, mais aussi du côté d'Anvers, il me semble. Il n'y avait pas de date bruxelloise malheureusement. Et Janelle Monáe pour son album reggae sorti en 2023, The Age of Pleasures, album où elle initiait son aventure autour des sonorités caribéennes, reggae, afro et autres. Et évidemment, elle invitait des grands noms, entre autres de l'afro-musique, comme Sean Cooty and Egypt 80 et Sister Nancy pour le côté reggae, mais aussi côté rap, eh bien, Dochi, et côté souvenir, Grace Jones. Et ouais, quand même, sur le titre Oulala, n'hésitez pas à aller approfondir le sujet sur ce 14 titres, L'âge du plaisir. Sortie courant 2023, Janelle qui, je pense, devrait elle aussi peut-être prochainement sortir l'une ou l'autre chose. De plaisir, il est question, et de sortie aussi, avec l'une ou l'autre belle petite chose à aller checker. Entre autres, aujourd'hui déjà, vous pouvez aller vous mettre bien, danser, vous sustenter, tout ça, du côté de rue Joseph II, numéro 36, la rue qui est. Qui donne sur Arlois, en fait, sur la sortie de métro Arlois. Par là-bas, c'est Blues on the Cloud en mode DJ édition. N'hésitez pas à vous bouger. L'endroit vous permet, de faire ça en mode after work, donc de passer par là-bas directement après le boulot, puisque c'est un restaurant en fait où il y a une piste, etc. Donc du coup, ça vous permet de vous placer, de vous mettre bien, manger même avant, et les festivals.

festivités commencent aux alentours de 20h jusque minuit, a priori. Affaire à suivre sur place en mode lindy hop swing et autres velléités du genre. Pour ceux qui préfèrent le côté rock énergique on nous promet du post-punk et de l'électro-trash du côté du Chaff, comme tous les lundis, c'est le rendez-vous des amateurs du rock qui tape. La jeune fille à la moustache et Crack Park seront présents aujourd'hui et comme toujours, c'est complètement gratuit, tout comme d'ailleurs Blues on the Cloud. Je tiens à le signaler, le Chaff, c'est du côté de la place du jeu de balle, les Marolles, là où tout se passe et là où il y a toujours de l'ambiance. N'hésitez pas à vous bouger aujourd'hui aux alentours de 19h par là-bas. Pour ceux qui sont amateurs de jam, et je parlais de swing, eh bien il en sera question avec cette jam swing qui revient au Cheval Marin ce mardi 18, le Cheval Marin au centre-ville, là aussi complètement gratuit. Ce sera ouvert par un set du groupe qui ouvrira le bal aux alentours de 20h30 et puis la jam juste après. Musiciens, musiciennes, vous êtes bien évidemment les bienvenus à venir les rejoindre. N'hésitez pas du côté de Madame Moustache, enfin ce quartier-là, donc pas loin de Place Sainte-Catherine, tout ça. N'hésitez pas à vous bouger du côté de Cheval Marin ce mardi dès 20h. Toujours au rayon jam session ce mercredi, Irish jam session, je parlais des Marolles, eh bien on y retourne du côté du 50 Place du Jeu de Balle à Mazette. Il vous invite pour cette session en mode évidemment musique irlandaise dont il a été question, je crois, ce week-end, puisqu'il y avait, lors de ce Bruxelles Dance Festival qui a lieu au centre-ville, une démonstration de Irish Dance. Et bien là, c'est une démonstration de musique irlandaise avec tout ce qu'il faut, à savoir accordéon, jeu de guitare assez spécifique. Et donc, il vous invite à venir les rejoindre. Il y aura de la cornemuse, de la flûte, du violon et toutes sortes de velléités pour agrémenter cette Irish Jam Session. Début de la jam aux alentours de 19h. Si vous vous sentez capable de rejoindre l'équipe, n'hésitez pas, musiciens, musiciennes. Et sinon, évidemment, n'hésitez pas juste à venir les plébisciter, car on a besoin d'un public pour pouvoir aller jusqu'au bout de la nuit du côté, eh bien, comme je l'ai dit, de la place du jeu de balle. Du jeu de balle, Mazette, c'est aux 50 places du jeu de balle. De toute façon, j'ai envie de vous dire, laissez-vous guider par la musique. Et ça se déroule mercredi, je le rappelle. Vendredi, toujours au rayon jam, qui maintenant, je crois, est un rendez-vous pour tous ceux qui aiment ce genre d'exercice et ce genre de moment où tout peut se passer. Eh bien, c'est le rendez-vous du côté du Flamingo, l'Afro Jam, qui maintenant a lieu depuis plusieurs mois et qui remplit vraiment le Flamingo jusqu'à en déborder, et qui maintenant même parfois a lieu aussi le samedi. En tout cas, ces dernières semaines, c'était le cas. Vendredi, il y aura entre autres Kabunga qui sera présent pour initier la jam, et puis par la suite, eh bien, la jam commencera jusque minuit et peut-être un peu plus rue de Laeken numéro 177. C'est là où se situe le lieu du crime, à savoir le Flamingo. N'hésitez pas à vous bouger du côté du Flamingo. Très beau bar d'ailleurs, même en dehors des festivités en question. Baie vitrée, il fait un coin assez ambiance, assez cosy quand il n'y a pas ce genre de festivités agitées, mais pas mal du tout du côté de la station de métro Isère, pour y être au plus près. Pour ceux qui préfèrent le parc et le Bois de la Cambre, le Bois de la Cambre qui a été agité ce week-end qui vient de passer par le théâtre Nomade et ses festivités acrobatiques, théâtre, magie, etc., etc. Et d'ailleurs qui va être agité encore ces prochains week-ends, puisque bientôt il y a Fiesta Latina. Je crois qu'il y a encore un autre événement qui arrive aussi très prochainement. Mais en attendant, tous les mercredis, c'est le rendez-vous du kiosque Jazz in the Woods, un groupe de jazz qui vient performer du côté du kiosque. Et donc qui vous permet d'être tranquillement installé, de déguster l'une ou l'autre pépite dont le kiosque a le secret, un verre pour l'accompagner, et ce groupe de jazz aux alentours de 20h qui se met au diapason de vos oreilles et de vos sensations. N'hésitez pas à aller checker cela si vous ne l'avez jamais fait. Ça vaut le détour, évidemment complètement gratuit, en plein cœur du Bois de la Cambre, et a priori il fera toujours aussi beau, donc ça se tente, ça
se tente, ça se tente. À l'extension, dans l'après-midi, il vous invite à vous mettre bien sur leur terrasse. C'est rue américaine numéro 11. Il pense à ceux et celles qui n'ont pas l'occasion d'avoir une terrasse ou un jardin pour profiter de l'été. Et donc, ils ouvrent leur terrasse au public gratuitement tous les mercredis du mois d'août et de 13h à 18h. Des jeux, des ateliers créatifs, des boissons pour les plus petits et les plus grands. Et évidemment, l'une ou l'autre chose qui peut arriver en fonction de votre envie, car ils vous invitent à venir leur proposer des choses. N'hésitez pas à bouger ce mercredi par là-bas dans l'après-midi si vous avez du temps libre, de 13h à 18h, rue américaine numéro 11. On parlait reggae en ce début d'agenda. Eh bien, ce vendredi, c'est le rendez-vous du côté de la Source Bière avec Réservoir Dub qui fête ses 18 ans. Point Two, car ils avaient déjà commencé, initié la fête avec Jambassador Ifi, complètement gratuit du côté de la Source Bière. Et évidemment, qui dit Source Bière dit Bonne Bière, rue Dieudonné Lefèvre numéro 4. C'est là où se situe l'endroit pour aller vous mettre bien des 20h jusqu'aux petites heures. On nous promet un 3h du matin et plus, mais évidemment, ça peut être plus en fonction de vous et de votre énergie. Parlant de reggae, d'afro et de dancehall, je rappelle que fin du mois d'août, le festival Bomboclat qui a lieu du côté de la mer à Zeebruges, si je ne me trompe pas, est de nouveau de retour le 28 et le 29 août. On aura le temps d'en reparler avec des groupes comme Kiba, Broederliefde, que je conseille vraiment. Je parle de Lila Aike, elle sera présente, Lila Aike, ce week-end-là du côté de ce festival, mais aussi Bambi qui était à Esperanza il n'y a pas si longtemps. Et bien d'autres. Si vous aimez les summer vibes, les reggae vibes, les afro vibes et toutes les musiques issues des Caraïbes que vous voulez vous mettre bien du côté de la mer remuer votre arrière-train et tout le reste, n'hésitez pas à aller checker le site bomboclat.be, bomboclat.be. On continue en mode dance en ce moment et jusque fin de semaine. Ça a commencé vendredi passé. C'est le Bruxelles Dance Festival du côté du centre-ville. Ouais, du centre-ville de la capitale. Donc du côté de la Bourse et de Broeker. Pas mal de danse mise à l'honneur. Pas mal aussi d'expériences du côté de la danse hip-hop, qu'elle soit breakdance, qu'elle soit crump, qu'elle soit autre. Et je m'en vais vous en parler dans le détail avec évidemment tous les mercredis le Détour Festival qui a déjà commencé bien avant et qui de par le Bruxelles Dance Festival va faire une grosse battle. Mais en attendant, Music Please, différentes personnes qui ont la même initiative, à savoir danser et danser. Et on commence tout de suite avec Mr. K-Tranada et son bien évidemment Dance.

Dance, a Dance, a Dance, classic feat de Chic, le groupe de Nile Rodgers. Si jamais tu t'es jamais penché là-dessus, je te conseille quand même de t'y mettre grandement et sûrement. Nile Rodgers qui, il y a quelques années, était du côté du Ezel. Il y avait un festival qui avait lieu il y a quelques années sur la place du Ezel, vraiment au, je dirais pas au pied de l'Atomium, mais plutôt plus haut que l'Atomium, et qui était venu avec ses chanteuses et son groupe venir faire une myriade des quelques hits qu'il a. Et quand je dis quelques, en fait, c'est des dizaines et dizaines de hits. Et d'ailleurs, je pense qu'il doit avoir du mal à choisir lorsqu'il doit faire un track listing pour l'un ou l'autre de ses concerts. Chic, une peut-être des meilleures périodes de Nile Rodgers, même si sa période producteur pour des gens comme David Bowie, et j'en oublie, a

était là aussi, je pense, et surtout une grande période pour son porte-monnaie, mais aussi pour le côté production musicale vachement intéressante. On a aussi écouté au rayon Dance Dance Dance eh bien, des gens comme Monsieur Keitranada, qui lui aussi devrait revenir prochainement, faire en sorte de faire vibrer l'un ou l'autre grand stadium, arena où j'en passe, et l'un des plus intéressants des trois peut-être, Barry Can Swim. Titre issu d'un nouvel album à venir et nouveau single pour celui-ci. Barry que j'aime beaucoup et qui gagne à être vu et entendu. Titre d'ailleurs qui a été remixé par Cassius, le titre Dance Dance Dance de Barry Can Swim. Revenons-en à justement ces festivités de la danse, danse mise à l'honneur du côté eh bien, du centre-ville, du côté de la Bourse entre autres, mais aussi de Brouckère. Alors pour les festivités d'aujourd'hui, à l'heure où je vous parle, ils sont en mode swing et solo jazz à De Brouckère jusque 20h. Il y a des workshops et évidemment le dance floor est à vous si vous voulez vous initier ou pouvoir profiter des gens qui ont une certaine expertise sur le sujet. Du côté eh bien, de la Bourse, Karaoke Sunset de 20h à 22h par Alaba. Ne me demandez pas de quoi il en ressort, mais en tout cas, de ce que je comprends, vous pourrez peut-être accompagner le groupe et chanter, ou pouvoir profiter des personnes qui chantent sur cette stage qui est en plein cœur du centre-ville à la Bourse et qui a été mise en place depuis maintenant... depuis 3 jours, je pense, ouais, c'est ça, depuis vendredi passé. Au programme ces prochains jours, pour ma part, une des dates à ne pas manquer, c'est celle de mardi, où il y aura Rise and Shine. Je vous en ai déjà parlé, le projet de Mabiche, où vous pourrez voir danseurs, musiciens, et vous pourrez surtout aussi initialement vous joindre à eux. House, hip-hop, jazz, soul, tout ça est mélangé dès 20h du côté de la Bourse. Ça va swinguer et je pense que on n'est pas à l'abri d'une grosse choré à plusieurs sur le parterre de la Bourse de vous initier à cela. Je pense qu'on n'est aussi pas à l'abri de cela. Workshop et free dance floor pour le côté dance hall demain à De Brouckère. Il y aura dès 15h aussi à la Bourse initiation coupée, décalée, la musique afro, et mercredi on y revient à ce que je disais, la battle, le détour festival, ils seront en mode swing style, et évidemment il y aura des DJ sur place, il y aura peut-être même musiciens et quoi et autres, bref, ça va être le feu ce mercredi dès 17h jusque 20h 20h à la Bourse, ce sera le Karaoke Sunset, et un peu avant il y aura deux choix possible, musique classique et danse classique du coup du côté de la Bourse, et on nous promet un spectacle du côté de l'hôtel de ville Heritage in Motions, mais là pour le coup il y a des billets, du coup c'est payant. Je rappelle qu'il y a aussi des soirées qui se déroulent dans le bâtiment de la Bourse, n'hésitez pas à aller voir le détail, les soirées sont aussi payantes bien sûr du côté eh bien, du site bruxellesdancefestival.be, et évidemment beaucoup des choses qui se passent, dont les battles, dont la danse à la Bourse et à De Brouckère sont gratuites. Je le rappelle, le Détour Festival qui a lieu principalement au Mont des Arts, mais qui là pour cette semaine Bruxelles Dance Festival déménage du côté de De Brouckère, mais évidemment pour les prochains rendez-vous ce sera du côté du Mont des Arts tous les mercredis. Je le rappelle, il y aura du juggling, de l'abstract, de l'afrofusion prochainement, il y aura du crump aussi, des battles 1 contre 1 et pas mal de choses. Je rappelle qu'il y a d'autres rendez-vous autres qu'au Mont des Arts. Il y a un rendez-vous, alors si je retrouve ça à la raffinerie, il y en a un autre du côté du centre Bruegel, il y en a un du côté des grandes halles de Molenbeek, et pour avoir le programme dans sa totalité, eh bien détourfestival.be, détourfestival.be, et ils sont en mode... en mode agité jusqu'au mois d'octobre quand même, jusqu'à fin octobre, donc il y a de quoi faire, n'hésitez pas à aller checker cela. Amoureux de la danse, vous êtes prévenus. Du côté des rooftops, eh bien ça bouge toujours autant au Beaux-Arts ce mercredi
Carla Bieber vous invite à venir profiter de sa pop 80s accompagnée de ses musiciens et de spécial guests, nous dit-on. Le 20 août, jeudi, ce sera en mode house, broken beat et groove avec Control au contrôle, justement. Ce vendredi, Czech Club avec my man Martin Vacherik, je salue au passage, évidemment, au rendez-vous. Dance Hall, rap et autres velléités du genre. Wagwan samedi et Groove Me ce dimanche. Alors pour ce qui est de mercredi dès 19h, et je rappelle que c'est un concert, il n'y aura pas de DJ set, c'est vraiment un concert live donc. Et sinon pour le reste ce sera des DJ sets jeudi dès 17h, vendredi dès 18h, samedi 18h et dimanche dès 4h. Les renseignements sont sur Beaux-Arts Rooftop pour en savoir plus. Du côté de la buvette, de la Yure buvette, pas loin de l'ULB, au 227 avenue de la Couronne, différentes choses se préparent au-delà du fait qu'elle est ouverte tous les jours et que vous pouvez aller déjà vous installer sur un transat, profiter de la guinguette, boire un verre, tout ça évidemment. Mais sinon, entre autres, ce mercredi, Purple Flame DJ set, artiste et DJ queer féministe, elle apporte, Purple Flame, un son électrisant, nous dit-on, et un engagement fort à Your Square. Donc n'hésitez pas à vous bouger ce mercredi aux alentours de 19h, bien évidemment dans la gratuité la plus totale. D'autres choses sont à signaler, comme une jam qui a lieu ce jeudi, et il y aura aussi un keen open air ce samedi avec évidemment l'un ou l'autre film, c'est lequel d'ailleurs, c'est apparemment Gagarine qui sera projeté ce samedi du côté du keen open air. Et donc évidemment, qui dit projection en plein air dit tard dans la night, enfin tard dans la soirée, aux alentours de 21h30, 22h. Mais avant ça, ça commence déjà avec un DJ set aux alentours de 19h et à 21h, un talk animé par Control N, qui est le host de la soirée en collaboration avec Keen Open Air. N'hésitez pas à vous bouger par là-bas. Your Square 227 avenue de la Couronne. Cette semaine est assez remplie du côté de Your Square et en général, d'autres choses sont à venir par là-bas. Au rayon exposition, pour ceux qui préfèrent l'air frais des endroits que sont les galeries, Analog Introspection est toujours de mise du côté de la place de la vieille Halle au Blé, numéro 29 au centre-ville, à la Buxton Gallery, l'endroit qui initie des expos photos, mais qui est aussi en même temps un magasin donc, qui peut vous conseiller pour l'un ou l'autre achat, ou aussi tout simplement l'une ou l'autre problématique sur votre appareil. Analog Introspection, c'est le travail de l'argentique, mais aussi le travail eh bien, de l'erreur, ou place à l'erreur, j'ai envie de dire, place à l'inattendu. Et trois personnes se sont attelées à cette tâche, trois regards qui explorent donc cette dimension sensible de la photographie analogique et qui acceptent l'imprévisible. Alain Guillemot, Camille Saul et aussi Julien Strand, qui vous invite à explorer tantôt la poésie du quotidien, tantôt des polaroïdes dont les altérations chimiques deviennent partie intégrante de l'image, et tantôt disons-le, des flous, des voiles, des surexpositions, bref, toutes des choses qui sont censées soi-disant être des défauts et qui là sont des qualités. Jusqu'au 20 septembre, mais comme je le dis toujours, n'attendez pas le dernier moment. Donc si vous avez du temps maintenant, allez-y. C'est en journée, les heures d'ouverture de journée du lundi au dimanche, donc vraiment aucune excuse, de midi à 18h. À l'heure où je vous parle, c'est pas possible, mais demain ça l'est, après-demain aussi. Donc vous voilà prévenu. Autre exposition autour d'Alice Guy, Alice Guy qui s'affiche, Alice Guy, la première cinéaste féminine à avoir mis en lumière l'art de la lumière et l'art du cinéma au musée d'art fantastique. Toutes les infos sur fantastique-museum.be, c'est du côté de la 7 rue américaine. Vous pourriez très bien y aller ce mercredi, en même temps que de profiter de la terrasse dont j'ai parlé il y a plusieurs minutes de cela à rue américaine. Vous pouvez
faire les deux en même temps. Du coup, n'hésitez pas, sur le site, il y a les différents slots de ticketing, mais il y a un slot ce mercredi, un slot ce samedi et d'autres slots à venir jusque fin du mois d'août. N'hésitez pas à vous bouger pour aller voir cela. Si vous préférez l'air frais des salles de cinéma, eh bien, il y a de quoi faire du côté de la galerie, du côté aussi du palace, du côté du cinéma Aventure, vu que vous serez bien par là-bas pour peut-être danser, eh bien, n'hésitez pas à associer ça à l'un ou l'autre film, entre autres demain, toujours au rayon, eh bien, au rayon Taipei Story, au rayon Initiation Focus autour de la ville de Taipei, mais aussi au rayon Rétrospective autour de Edward Wang, Yang. Il y aura le film Taipei Story justement, mais aussi prochainement le film A Brighter Summer Day et d'autres films à signaler. N'hésitez pas à aller checker le détail de la programmation du galerie. Le galerie qui est en rétrospective Edward Wang jusqu'à début septembre. Et Taipei Story qui nous raconte cette histoire entre Lung et Chin qui se connaissent depuis de nombreuses années, anciens joueurs de baseball sans véritable disons-le ambition, et elle a un poste de secrétaire au sein d'un grand cabinet d'architectes, et le sentiment, enfin on explore le sentiment qu'ils éprouvent l'un pour l'autre, mélange d'amour, d'affection profonde, mais jamais bien défini, et des événements vont faire que la définition va devoir devenir précise ou pas, c'est selon 26 Galeries de la Reine, pour aller checker la précision de cela. Je rappelle pour les amoureux de manga qu'il y a toujours le focus autour du mangaka Mamoru Hosoda qui a réalisé pas mal de bons films d'animation et qui sont projetés en ce moment du côté du galerie pour une autre alternative à au studio Ghibli qui habituellement sont mis à l'honneur. Avant d'aller vers la musique, rappelle aussi que ce soir là, à 19h, le classique Festen est projeté du côté du palace dans le cadre des Sunscreen. Si vous n'avez jamais vu ce film de Thomas Vinterberg, il est temps de vous bouger. Film sorti en 98, film il me semble suédois, et film qui, disons-le, vous propose l'inattendu, j'ai envie de dire. Je ne vais pas plus spoiler que ça. Si vous avez aimé Dogma, vous aimerez forcément Festen, affaire à suivre du côté du palace. Nous, on continue en musique avec l'une ou l'autre sonorité plutôt summer. Et on va commencer avec Summer Haze. Ouais, allez, Summer Haze, Yasmin Lacey. Et on va suivre ça de Lonnie Liston Smith, classic shit de Summer Nights, que certains d'entre vous connaissent sûrement, mais en attendant, British Vibes avec Yasmine.

summer night, ces nuits d'été où on aime à se balader parfois très tard. Et avec le fait que justement ces rues sont un peu désertes, vu que beaucoup de gens sont partis en vacances, ce genre de sonorité qui pourrait vous accompagner, Lonnie Liston Smith et The Cosmic Echoes, titre qui date, c'était en quelle année, je crois, c'est des années 70, il me semble. Ouais, c'est ça, hein, 75, Vision of a New World, excellente pochette, excellente sonorité, ce jazz tantôt vibrant, tantôt chatoyant, on y retrouve des titres comme Sunset, comme Summer Night et bien bien d'autres. Pendant une petite demi-heure, celui-ci vous emmène vers des hautes sphères sur ce 8 titres qui n'a pas vieilli au demeurant. Autre velléité beaucoup plus récente, Yasmine Alacy, Summer Is, nouveau single qui fait suite à Sweetest Season, et évidemment je pense qu'elle parle de l'été tout simplement, et affaire à suivre pour un EP, un album, que sais-je. En attendant, j'espère surtout qu'elle reviendra très prochainement nous voir. British Vibes, quand tu nous tiens. Yasmine maîtrise son sujet et aussi sa voix surtout et avant tout. D'autres choses sont à signaler au rayon des sorties. J'en étais resté au cinéma et au Palace. Je vous parlais du film Festen qui sera projeté aujourd'hui, ce classique suédois, et on retrouve aussi d'autres belles petites choses à venir ces prochains jours, dont demain l'avant-première de L'Inconnu en présence du réalisateur Arthur Harry, qui donc projettera ce film prochainement. Mais en attendant, vous pouvez déjà le voir avant les autres. À bientôt 40 ans, David Zimmerman est photographe, mais personne ne le sait, alors qu'il ne sort presque jamais de chez lui. Des amis le traînent dans une fête insensée. Il y repère une femme dans la foule, ne peut en détacher le regard, la suit. Quelques heures plus tard, David se réveille, il est dans le corps de l'inconnu. Et ouais, rien que ça, affaire à suivre en présence du réal pour pouvoir peut-être lui demander l'une ou l'autre question, l'un ou l'autre questionnement autour de ce film qui m'a l'air étrangement bizarre, mais étrangement attirant aussi. Un peu plus de 2 heures quand même, donc préparez-vous. Et pour le reste, venez vous installer demain pour cette avant-première. D'autres choses sont à suivre, dont samedi Grotodrome, et aussi le charme discret de la bourgeoisie dans le rayon classique shit. Mais n'hésitez pas à aller checker le programme dans son dans sa globalité, dans son détail, sur le site eh bien, du Palace, puisque les Sunscreen vous invitent à découvrir des classiques, des reprises de films qui sont sortis durant l'année et qu'ils considèrent comme des hits entre guillemets, et aussi évidemment pas mal d'avant-premières à suivre et poursuivre. Au rayon film à checker pour ceux qui aiment les aventures et les balades, il y a encore une projection qui a lieu demain pour le Our Wildest Days, drame de Vassilis Kekatos, qui avait déjà été projeté le 12 et le 15 du côté de l'aventure. Et demain, ce sera la dernière projection aux alentours de 16h30, en rupture avec sa famille. Chloé, 20 ans, est recueillie par un groupe de jeunes itinérants à bord de leur van. Ils sillonnent, et elle aussi du coup, la Grèce, des oubliés venant en aide aux plus démunis, moyennant des combines pas toujours légales. À leur contact, Chloé expérimente une nouvelle vie, plus libre, plus intense, où tout peut s'arrêter demain. Une nouvelle vie qui est aussi celle de nos chers animaux qui sont sur Bruxelles et qui doivent faire avec l'irrespect de nous, êtres humains. Res Nullius parle un peu de cela. Res Nullius qui est toujours à l'affiche. Je pense que bientôt ce sera la fin. N'hésitez pas à aller checker la projection de demain aux alentours de 17h. J'espère qu'il y en aura d'autres qui seront mises, programmées plutôt du côté de l'aventure. Res Nullius qui vous invite pendant un peu plus d'une heure à visiter Bruxelles d'une autre manière, à voir qu'on peut
cohabiter avec la faune sauvage, dite sauvage j'ai envie de dire, la flore et la faune. Vous pourrez y voir peut-être un sanglier, certainement un renard et d'autres oiseaux, et surtout pas mal de spécialistes qui, au contact de Thomas, sont questionnés et demandent ce qu'il en est, et justement ils nous partagent leurs réflexions engagées et politiques, et le fait que finalement nos politiques n'ont pas vraiment envie de faire bouger les choses dans le sens de la cohabitation, mais plutôt dans le sens de l'immobilier. De l'immobilier, ouais. Allez le voir. Je rappelle aussi qu'il y a des projections. Il y en a déjà eu deux, je pense, et peut-être qu'il y en a une aujourd'hui d'ailleurs, peut-être du côté du Vendôme, des projections où Thomas Jean, le réalisateur, était présent. N'hésitez pas à aller checker tout simplement la page de La Minute Sauvage, Instagram ou Facebook, et vous aurez toutes les infos des projections prochaines et de tout ce qui s'y passe. Et n'hésitez pas à soutenir celui-ci.

Rayon sport, j'en ai parlé déjà dans un agenda. Je rappelle que pour ceux qui voudraient s'exercer ou s'exécuter à l'ultimate frisbee, les Flying Rabbits, disons-le entre guillemets, engagent ou en tout cas ouvrent leur entraînement tous les jeudis. Le prochain, donc, c'est ce jeudi 20 et par la suite le jeudi 27. C'est uniquement pendant l'été pour peut-être vous donner envie de les rejoindre pour la saison. Viens découvrir l'ultimate frisbee ouvert. Donc aux débutants, débutantes, et c'est aux alentours de 20h du côté du Terre Delta, terre scarbécoise. N'hésitez pas à amener l'une ou l'autre personne avec vous et n'hésitez pas à venir découvrir ce sport méconnu mais qui gagne à être connu, à faire, à suivre par à là-bas. D'autres choses sont à signaler au rayon. Place ouverte comme la place Nord où il y a toujours l'une ou l'autre activité. Pour l'instant, rien n'est programmé, mais par contre, les food trucks sont bien présents. Il y a de quoi se mettre bien. Transat, terrain de pétanque, tout ça, tout ça. Donc n'hésitez pas, si vous êtes du côté de Scarbec, de la gare du Nord ou que vous y passez, n'hésitez pas à y faire un tour. C'est au niveau du 80 rue du Progrès. Et pour ceux qui aiment faire ça tard la nuit et qui aux alentours de 23h minuit ne trouve plus de guinguette ouverte ou d'endroit pour continuer à fêter, le jeudi et le vendredi c'est possible jusque tard la nuit du côté du bar à bar. Ils vous invitent à venir justement profiter de ce dernier verre à minuit, danser sous les guirlandes de la terrasse à 2h du mat. Ils refont le monde du côté de ce bar. Quand tous les autres ferment, eux ils sont encore là et ils promettent jusqu'à 5h du mat tous les jeudis et vendredis. Vous voilà prévenu, 862 chaussée de Waterloo, pour aller goûter à cela et voir si c'est vrai ou pas par là-bas. Affaire à suivre, vous me direz quoi. Sinon, pour commencer la soirée avant d'aller rejoindre la guinguette, je rappelle qu'entre autres, le vendredi du côté du Bois de la Cambre, le kiosque est en mode Alive Vinyl Set et il vous invite jusqu'à 22h à venir vous ambiancer avec le DJ de la soirée. Pourquoi pas commencer au parc et puis finir du côté du bar à bar. C'est une idée. Continuons en musique. Nugenea Accelera, qui est accompagnée de la voix de Maria José Lergo, qui vient à la rentrée du côté du Botanique. Si vous avez envie de goûter à sa voix, je vous invite à essayer, je dis bien essayer, d'avoir une place du côté de Ticket Swap, puisque évidemment ce concert malheureusement est déjà sold out.

arrive vers la fin de cet agenda, mais encore quelques musiques pour vous mettre bien. Jalen Ngonda arrive prochainement à l'ancienne Belgique. N'hésitez pas à aller prendre cette place pour

Sa voix et ses sonorités vont sans doute vous rappeler un certain Marvin Gaye. Et il est vrai que Jalen a ce genre d'influence dans eh bien, sa poche et dans son être. Jalen Ngonda qui sera le 6 octobre du côté de du Bota. De l'ancienne Belgique. De l'ancienne Belgique, je vais y arriver. Avec Brooke Camp, il y a encore des places, n'hésitez pas. Avant ça, on écoutait la voix de Maria José Lergo qui, elle, sera le 23 septembre au Botanique. Mais là, c'est un peu beaucoup complet. Mais liste d'attente. Pourquoi pas. On se termine en mode reggae. On a commencé en reggae, on se termine en reggae. Normal. Waiting on the right time. The Sacred Souls avec Victor Axelrod pour les accompagner.

Bonjour, bonjour et bienvenue dans Histoire de savoir sur Radio Campus. Bienvenue dans Europolis, Thomas Guessonix au micro. Ce que les consultations citoyennes et le jet de soupe sur la Joconde ont en commun, c'est le sujet du jour. Les manifestations et actions de désobéissance civile pour le climat sont de plus en plus durement réprimées et souvent perçues comme incompatibles avec les consultations publiques, le mode classique de participation aux décisions environnementales. Pourtant, les deux relèvent du même édifice juridique environnemental. Chiara Armeni, professeure de droit de l'environnement à l'Université libre de Bruxelles, détaille son analyse suite à un article publié dans The Conversation sous le titre « Ce que les consultations citoyennes et le jet de soupe sur la Joconde ont en commun », un titre énigmatique qu'elle nous explique dans un tout petit instant.

0: Chiara Arbeni, bonjour.
1: Bonjour.
0: Vous êtes en studio aujourd'hui pour nous parler de droit de l'environnement. Vous êtes professeur de droit de l'environnement à l'Université libre de Bruxelles et vous avez publié récemment dans le magazine de vulgarisation en ligne The Conversation un article au titre énigmatique « Ce que les consultations citoyennes et le jet de soupe sur la Joconde ont en commun ». Vous allez nous expliquer tout ça dans un instant, Chiara Arbeni. En gros, vous traitez du droit de l'environnement, des manifestations et des actions pour le climat qui ont un peu moins le vent en poupe aujourd'hui, il faut bien le dire, étant donné la concurrence d'autres sujets sur la sphère internationale. Mais vous dites quand même, d'entrée de jeu, les manifestations et actions de désobéissance civile pour le climat sont de plus en plus réprimées et souvent perçues comme incompatibles avec les consultations publiques, le modèle classique de participation aux décisions environnementales. Et pourtant, dites-vous, les deux relèvent du même édifice juridique environnemental.
1: Oui, bonjour. Merci pour l'invitation aujourd'hui. Je m'intéresse à la participation du public à la prise de décision depuis quelques années déjà. Et traditionnellement, dans le milieu du droit de l'environnement, ce qu'on entend par participation du public, c'est vraiment une participation en lien avec l'institution, c'est-à-dire dans un édifice juridique qui est encadré par le droit. Mmh. Par exemple, imaginez qu'un projet routier puisse se développer à côté de chez vous, vous aurez un droit de participation à la prise de décision, c'est-à-dire le droit vous confie un droit à être consulté.
0: Une enquête publique ?
1: Une enquête publique ou à travers des autres formes qui sont liées plutôt à les spécificités du contexte juridique.
0: D'accord.
1: Donc dans ces cadres, on parle plutôt de la participation classique. Le public consulté qui peut exprimer son opinion par rapport à des décisions liées à l'environnement, que ce soit des décisions liées à un parc éolien, que ce soit des décisions qui touchent à la biodiversité dans votre quartier ou dans votre ville.
0: D'accord, ou un aéroport par exemple.
1: Un aéroport par exemple. Et donc ces types de participation, c'est ce qu'on appelle la participation plutôt institutionnalisée ou classique.
0: Mmh.
1: Notre argument dans ce travaux, c'est de dire, en fait, les juristes de l'environnement se sont toujours concentrés sur cet aspect, ou plutôt surtout intéressés à cet aspect, très encadré par les droits. Mais on voit de plus en plus des pratiques de participation démocratique au-delà de l'institution, c'est-à-dire des manifestations pour le climat, ou bien des pratiques, des désobéissances civiles liées à des questions environnementales, des questions climatiques, par exemple. Et nos publics le saura certainement, on le voit dans la presse, on le voit de plus en plus réprimé par les États. Et c'est là que ce travail qu'on a fait avec ma collègue Maria Lee de l'University College London, au Royaume-Uni, nous a mené à regarder ces pratiques qui sont à la fois encadrées et réprimées par le droit, mais qui sont aussi un travail de recherche très important de collègues politologues, par exemple.
0: Et vous constatez avec Chiara Arbeni une grande évolution depuis quelques années dans la manière dont s'est constituée effectivement la possibilité pour le grand public de prendre la parole, d'avoir un avis sur la question.
1: Alors, depuis quelques années, depuis surtout 2019, avec le mouvement Friday for Future, avec le travail de Greta Thunberg, par exemple, on a vu d'un côté de plus en plus d'activisme de rue, si vous voulez, de manifestations pour le climat, qui sont à la fois des manifestations qui sont pacifiques, qui ont impliqué un public très large,
0: des
1: familles, des marches, de manifestations plutôt aussi classiques. Mais à côté de ça, on voit de plus en plus des actes de désobéissance civile organisés par des mouvements sociaux, des organisations qui se sont constituées parfois avec ce but primaire de contester les politiques étatiques, de contester de façon plus large certains types de sociétés.
0: Extinction Rebellion, par exemple.
1: Oui, Extinction Rebellion, Code Rouge, par exemple, et l'air affiliés internationaux. Ce sont des mouvements transnationaux qui sont très liés, qui sont très en contact l'un l'autre, qui sont aussi en contact avec des organisations qui mènent des autres formes de contestation, par exemple, avec un contentieux stratégique mené devant les cours et tribunaux. Donc il y a de plus en plus de formes de participation, nous disons, qui sont des formes de participation en dehors de l'institution et que nous appelons des formes non invitées ou interdites. Et dans ces cadres, nous utilisons une sorte de cadre développé par un sociologue, Brian Winne,
0: que vous citez dans l'article.
1: Qui nous citions, et nous essayons de l'enrichir un peu. C'est un cadre qu'il a déjà développé depuis quelques années, avec cette catégorie de, que nous appelons la participation interdite. Mmh. Et là, nous référons surtout à la participation à travers la désobéissance civile, et surtout le côté lié à la réponse juridique, qui est de plus en plus une réponse de répression. Cette répression, nous ne sommes pas les premiers à la citer. Des organismes internationaux ont bien fait référence à un cadre un peu inquiétant de répression de cette forme de participation. La question de la violence est une question que je mettrai d'à côté parce que c'est compliqué quand on parle de mouvements sociaux et de mouvements de désobéissance civile. Mais on constate que de plus en plus, il y a des sanctions pénales très sévères, surtout dans notre cadre d'études en Angleterre.
0: Oui, il y a le cas très exemplatif de Greenpeace, par exemple, qui a subi des astreintes dépassant toutes ses capacités financières.
1: Exactement, très fortes. On a aussi des individus qui sont... Oui. Qui sont condamnés à des temps de prison assez lourds, des sanctions très lourdes. Donc, ce qu'on a remarqué, pour revenir à votre question, est-ce qu'il y a un changement ? Ce qu'on a remarqué, c'est
0: Est-ce qu'il y a une
1: évolution ? On a remarqué trois types de changements. Un changement lié à des réformes législatives, et ça partout en Europe. On a des réformes législatives qui sanctionnent et qui considèrent ces pratiques, qui criminalisent ces pratiques de façon très explicite. Et ça, on le voit en Italie, en Espagne, en France. Il y a des cas en France très clairs. Le deuxième type d'évolution est une évolution dans les pratiques policières, c'est-à-dire la gestion des manifestations dans la gestion des manifestants, le contrôle qu'on exerce. On a des formes de surveillance fortes de ces mouvements. Et la troisième, c'est la pratique de sanctions qu'on voit par le juge.
0: Et ça, c'est une tendance qu'on peut observer dans pas mal de pays, sur un plan international. Vous citiez le cas de la France, il y a un instant, qui est à Arménie, je pense, par exemple, à cette histoire d'autoroute où il y a eu beaucoup d'activistes.
1: Oui.
0: Mais et en Belgique, est-ce que c'est le cas aussi ?
1: En Belgique, c'est similaire, c'est moins fort, c'est similaire. Mais de façon générale, en Europe, on a remarqué, et on a des cas très documentés, de cette tendance qui vient de loin. Les États ont tendance, dans des situations de conflit, à sécuritiser. Et donc, on a cette tendance de contrôle.
0: Ça veut dire envoyer les forces de l'ordre.
1: Oui, de essayer de gérer l'ordre public, d'utiliser la force de l'ordre public, à la fois dans des pratiques de manifestation, mais aussi dans les cadres de l'utilisation de la modification de la loi sur le droit, l'ordre public, comme on a vu en Angleterre, par exemple. En Italie, c'est intéressant parce que quand on a parlé, et le titre de notre article se réfère aussi à l'utilisation de pratiques de contestation contre l'œuvre d'art, par exemple. En Italie, ils ont touché ces types de pratiques en imposant de conditions plus restrictive si un acte de manifestation touche aux œuvres d'art.
0: D'accord.
1: Comme si c'était...
0: Sacré.
1: Comme si c'était objectif. Mmh. Et en fait, on sait très bien que c'est exactement ce type de pratique par précisément les mouvements environnementaux qui sera impliqué. Et je trouve ça très intéressant parce que finalement, ce qu'on touche, c'est le répertoire de modes d'action des mouvements sociaux et des organisations, de groupes, plus ou moins organisés. Hein. Les mouvements sociaux, par définition, sont moins organisés, plus connectés en réseau, moins hiérarchiques. Donc, c'est difficile à localiser. Mais de façon générale, c'est la pratique qui a sanctionné. Et après, il faut dire que notre article ne touche pas qu'à ces côtés de la pratique. Notre argument, c'est de dire, attention, les juristes de l'environnement, c'est un article académique, donc nous, on parle en tant que notre pratique. On s'est beaucoup intéressé pendant beaucoup d'années à la participation démocratique. Et là, on constate qu'en fait, cette participation va au-delà de ce qu'on a étudié pendant longtemps. Et donc, on essaye de trouver une image, et je reviens à votre question sur l'édifice juridique. Pour écrire un article de diffusion, on a beaucoup réfléchi à l'image qu'on voudrait donner à notre article. Et ce qui nous est paraît pertinent, c'est l'image de l'enfilade. Donc les collègues et le public belge sera sûrement identifié à cette idée du salon en enfilade, où normalement on a trois chambres. Ces chambres sont séparées mais sont liées par une axe de porte. Et donc le jeu du droit, c'est de décider si laisser la porte ouverte ou pas. Et donc, on a imaginé la participation comme un salon d'un enfilade, où la première salle est la salle de la participation invitée, pour reprendre cette terminologie, cette idée de Brian Wynne.
0: C'est-à-dire tout à fait légal.
1: Légal, mais aussi encouragé. Le pouvoir public a besoin de la participation des citoyens, d'un côté pour légitimer les décisions. Il y a un pouvoir de légitimation des décisions, légitimation démocratique du résultat, mais aussi pour avoir des informations. Le public est détenteur d'une information expérientielle pour permettre au public d'accepter la décision. Si on est impliqué dans la décision, on a tendance à l'accepter, ou se sentir plus acteur de cette décision et de son implémentation. Et donc, la participation invitée est à la fois un droit, mais aussi une nécessité du système juridique pour pouvoir permettre de bonnes décisions. Mais la deuxième salle, c'est la salle du droit d'expression, du droit de protester, du droit à exprimer une opinion contraire. C'est un droit que le système juridique n'encourage pas en tant que tel, n'a pas nécessairement besoin qu'on soit dans la rue, dans une marche, mais le droit le protège.
0: Par la Convention d'Aarhus ?
1: La Convention européenne des droits de l'homme, par exemple, l'article 10 et 11, le protège. La Convention d'Aarhus, c'est une convention internationale dédiée à l'accès à l'information, la participation du public et à l'accès à la justice. Et c'est cette convention qui est appliquée en Europe et par les États membres, s'applique plutôt à la première salle.
0: D'accord.
1: La première salle est la salle de droits procéduraux. En tant que juriste, on l'appelle le droit procéduraux, c'est-à-dire le droit à avoir accès à la procédure décisionnelle.
0: Voilà, c'est la première salle, la salle des invités, pour reprendre la terminologie que vous attribuez à ce sociologue dont vous parliez tout à l'heure, Brian, je pense
1: Brian Wynne.
0: Brian Wynne, voilà, Brian Wynne. Et bien la deuxième, c'est non invité, alors ?
1: C'est non invité, mais tout à fait légal. Non invité, mais protégé. Non invité, mais encadré. La Convention des droits de l'homme, mais encadré par les droits. L'article 10 et 11 protègent les droits d'expression et les droits d'association. Donc on est dans un contexte où la porte est ouverte. On n'invite pas nécessairement à exercer ses droits parce que c'est un droit dont le pouvoir public reconnaît l'importance, mais les informations et la contribution est moins directe aux décisions que dans la première salle, mais c'est une salle où la participation est encadrée par le droit. La question qui nous intéresse dans cet article, c'est aussi de savoir qu'est-ce qui se passe dans la troisième salle.
0: C'est ça, parce que je vous rappelle cette analogie des pièces en enfilade, hein, que effectivement les appartements bruxellois ont pas mal pratiqué. Et puis vous faites aussi allusion à un salon parisien du XVIIIe siècle. Ça, vous nous expliquerez un peu pourquoi il y a cette analogie là aussi. Et donc il y a cette troisième pièce où c'est plus compliqué.
1: A priori, il n'y a pas question de pénétrer, sauf que quand on voit que l'espace civique d'expression de la participation dans les premières deux salles commence à être réduit, évidemment, les invités auront tendance à vouloir occuper la troisième salle.
0: Forcer la porte.
1: Mmh. Et c'est là, cette analogie, ça nous paraît assez, assez utile pour vous dire qu'en fait, en principe, les trois salles sont en lien. Mais
0: vous parlez de continuum.
1: C'est un continuum. Mmh. C'est une sorte de spectrum de liens. On peut aussi revenir de la deuxième salle à la première. Parfois, par exemple, si vous prenez Extinction Rebellion, par exemple, ce qu'il demande, c'est à la fois une action forte des États, mais aussi la possibilité d'avoir une assemblée citoyenne. Et alors, quand un mouvement demande une assemblée citoyenne, évidemment, on reconnaît l'importance de l'institution, donc, et reconnaît l'importance d'avoir des formes de participation qui sont novatrices, mais en même temps, dans un cadre institutionnel. Donc, ce n'est pas une direction univoque. On peut revenir en arrière. Il y a un passage de la première à la deuxième. Il y a des mouvements qui ont décidé d'abandonner certaines pratiques de contestation, de désobéissance civile, pour revenir dans des pratiques moins contestées, moins opposantes. Et donc, c'est vraiment ce type de mouvement à travers les salles qui nous semble effectivement refléter la réalité de la participation et comment la participation est flexible et est interprétée dans plusieurs formes à travers plusieurs pratiques aujourd'hui.

0: Et alors, cette participation non invitée, hein, savoir la protestation, en gros, pour faire simple, Chiara Armini, c'est une réalité aujourd'hui qu'on constate encore, mais on a l'impression, ceci dit, que les mouvements et les mobilisations, les actions d'envergure pour le climat sont un peu moins importantes qu'il y a quelques années. Vous parliez de 2019 tout à l'heure. Dû sans doute au contexte international, mais sans doute aussi aux pressions qui sont exercées.
1: Alors, ça, c'est une très bonne réflexion. L'environnement, de façon générale, est toujours à risque de devenir un peu... d'être mis en deuxième plan par rapport à des urgences économiques, par rapport à des solutions... plutôt de... Aujourd'hui, on parle beaucoup de concurrence, que l'Europe soit concurrent, reste intéressant sur le marché international.
0: Oui, ça par rapport à d'autres pays qui ne respectent pas les mêmes normes.
1: Oui, par exemple. Et donc, l'environnement risque toujours d'être remis en deuxième position. Et donc, ça, ce n'est pas du tout nouveau. Les urgences, les priorités internationales ou politiques donnent toujours un peu du mal aux juristes de l'environnement. Mais cela dit, ça reste un point important. Ce que nous constatons, par contre, c'est qu'on a toujours des pressions qui viennent de l'extérieur. La démocratie en général, de façon générale, mais aussi la démocratie climatique, par exemple, est toujours remise en question par les mêmes mouvements parfois, les mouvements populistes qui disent en fait on n'a pas le temps pour la démocratie, même quand on a des positions très radicales au niveau climatique, on demande des actions immédiates, des actions très tangibles, et la démocratie évidemment a besoin de temps, a besoin d'une ouverture large, d'une capacité de recevoir les positions, de savoir balancer les positions, de savoir donner des réponses, même quand les positions ne sont pas prises en compte dans la décision finale. Donc évidemment, quand on appelle la démocratie, il faut prendre en compte les délais de la démocratie. Et si on est dans le quantifié, si on est dans l'intérêt des cibles, évidemment, la démocratie, dans une urgence climatique, commence un peu à être remise en cause. Et ce qui nous paraît important dans cet article, c'est de dire d'abord que la démocratie n'est pas une seule forme. On peut interpréter la démocratie environnementale et climatique à travers ses multiples formes et réalisations. Deuxième, que le droit la protège, mais qui peut aussi constituer un risque pour cette forme de participation, quand les États interprètent le rôle du droit comme un rôle répressif. Et troisièmement, que pour des solutions climatiques, pour avancer l'agenda de la transition socio-écologique, nous avons besoin de cette forme de démocratie. Donc le droit doit de plus en plus se poser comme, se considérer comme un outil de protection de cette forme démocratique.
0: Mmh. Oui, mais on est confronté à des populismes de tous bords qui ne facilitent pas la tâche. Hein. Vous dites les droits et les protections procédurales nécessaires à la participation sur invitation sont remis en cause par des mouvements populistes situés aux deux extrémités du spectre politique qui pensent déjà connaître la bonne réponse.
1: Oui, les populismes, si on utilise les travaux de collègues qui ont bien étudié les mouvements populistes, en fait, il y a un lien entre le populisme de gauche et de droite. Et ces liens reposent sur la réponse technique. La technocratie comme solution à des urgences, y compris des urgences climatiques. Donc, quand j'ai dit ils considèrent de connaître déjà la réponse, les mouvements populistes se considèrent porteurs de la voix du peuple. Okay? Donc, de façon générale, je simplifie un peu parce que ce n'est pas vraiment le centre de mon sujet de recherche, mais en même temps, nous ne pouvons pas faire abstraction de ce type de position. Et donc, le mouvement populiste qui se fait porte-parole du peuple, évidemment, pousse cette idée du peuple comme uniforme. Les positions du peuple, du citoyen, sont des positions uniformes. Et donc c'est là que, en fait, l'architecture de la participation tombe, parce que au moment où on s'est fait porteur d'une voix uniforme, que ce soit d'une extrémité ou l'autre du spectre politique, évidemment, les nuances de la participation qui en font la richesse sont perdues. Et donc, on s'appelle à des solutions rapides. On demande aux politiques de donner des solutions quantifiées. On peut obtenir certaines cibles climatiques, mais ce qui est perdu, c'est la nuance et la variété, la richesse de ce débat participatif. Et malheureusement, on voit ces types de risques à la fois, disons, à la gauche ou à la droite, selon nous, dans cet article.
0: Et quelle est la place des experts, alors ceux qu'on va appeler en dernier recours pour donner un avis qu'on ne pourra pas contester, a priori ?
1: Alors, la place des experts est fondamentale. Surtout si on considère l'expertise au sens large. Parfois, les experts sont considérés seulement de gens qui maîtrisent les chiffres, les experts économiques, les scientifiques, mais les experts sont les experts qui font de la recherche et qui savent diriger la réflexion politique. Ce n'est pas une réponse technique ultime, mais c'est l'aide à la réflexion. En fait, souvent, on l'appelle l'expertise pour le politique, science for policy making. Mais les experts seuls...
0: Ce qu'on fait parfois à l'Université de Libre de Bruxelles, entre parenthèses.
1: Absolument. Mais les experts seuls ne suffit pas. L'expertise en tant que seule ressource... ça nous fait retomber dans une technocratie, par exemple. Et c'est là que l'expertise doit être nécessairement combinée avec la participation. Parce que le public, au sens large, les citoyens, les citoyennes, ont cette expertise, cette connaissance du vécu. Et c'est la combinaison de l'expertise plutôt technique dans le sens large, avec l'expérience, la connaissance du vécu, les problèmes que les citoyennes et citoyennes vivent tous les jours, qui fait que la décision politique, encadrée par les droits, supportée par les droits, peut vraiment arriver à une qualité qui est propre de temps que nous vivons, une qualité complexe, qui prend en compte les différentes facettes du problème et qui ne peut pas être simplifié par le seul expertise technique.
0: Chiara Arménie, vous parlez de répressions qui vont croissantes par rapport à cette question climatique, mais vous parlez aussi de pratiques intimidantes.
1: Ah oui, bien sûr. Ça, c'est une partie de la recherche qu'on est en train de développer dans un article, une réflexion successive, disons. Il y a des pratiques intimidantes, par exemple, quand on imagine de grandes entreprises qui sont engagées dans ce qu'on appelle les poursuites Bayon. Des poursuites contre, originairement, ce type de définition était contre le journaliste, par exemple. Oui. Quand les journalistes font des enquêtes qui touchent aux pratiques illégales des organisations ou des entreprises, la réponse est d'attaquer les journalistes. Et donc là, on attaque les organisations à travers des poursuites qui peuvent être très coûteuses pour l'organisation. Et donc, c'est une utilisation d'un pouvoir énorme qui parfois est propre à ces entreprises pour essayer de faire en sorte que cette contestation s'arrête. Et donc, ça a un effet intimidant. Mmh. Ça fait que ça a la conséquence de mener une réflexion interne de coûts et des bénéfices des pratiques des organisations non gouvernementales ou de mouvements sociaux qui doivent vraiment calculer l'impact et les risques qui sont rattachés à leur propre pratique. Donc c'est une pratique qu'on voit, par exemple, quand des grandes compagnies pétroliennes se lancent contre les ONG environnementales. On a les cas de Energy Transfer contre Greenpeace. Vous avez évoqué les cas contre Greenpeace. Et c'est vraiment ces types de situations qui ont un effet de congeler un peu l'enthousiasme des mouvements sociaux par rapport aux risques qui voient se concrétiser.
0: Chiara Meni, je rappelle que vous avez publié dans le magazine de vulgarisation scientifique The Conversation cet article intitulé « Ce que les consultations citoyennes et les jets de soupe sur la Joconde ont en commun », on vient d'en parler. Est-ce que ce genre d'action, comme le jet de soupe sur la Joconde, mais il y en a eu d'autres, bien sûr, assez retentissantes. Est-ce que, malgré le contexte répressif, elles vont continuer à exister, pensez-vous ?
1: C'est une très bonne question. On a la trajectoire n'est pas linéaire. On a vu dans l'histoire des nouveaux mouvements sociaux, par exemple, dont le mouvement environnemental fait partie, des moments de pause, des moments de renforcement de ces actions. Mes collègues politologues et sociologues évoqueraient les structures de l'opportunité politique. Ça dépend à quel point un système politique, une structure politique est ouverte à recevoir ces types de input, par exemple. Donc, au niveau technique, ça dépend de type de gouvernement qu'on a, des politiques qu'on voit en place. Donc, on est toujours...
0: Et des risques encourus.
1: Et des risques encourus.
0: Merci beaucoup, Chiara Meni. Je rappelle donc le titre de l'article que vous avez publié en compagnie de Maria Lee. Ce que les consultations citoyennes et le jet de soupe sur la Joconde, on s'en souvient, au Musée du Louvre, ont en commun. Merci.
1: Merci à vous pour l'invitation.

Voilà, vous avez eu l'occasion d'entendre l'avis de Chiara Armeni, professeure de droit de l'environnement à l'Université libre de Bruxelles. Elle détaillait son analyse suite à cet article publié dans le magazine de vulgarisation en ligne The Conversation sous le titre « Ce que les consultations citoyennes et le jet de soupe sur la Joconde ont en commun ». Voilà, c'est tout pour aujourd'hui. À la semaine prochaine. Au revoir.

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